0: T'as des séries Wyclef qui parlent avec nous. Pourquoi est-ce que nous sommes dans la zone, man? Ah, où est-ce que nous sommes? Lorraine, où
1: bonsoir.
0: Bonsoir. Qui va venir que nous parler là? Réfugiez dans la zone, attendez. Attention.